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soir, un drame très engagé sur la police de Saint-Tropez. C'est une satire sociale dont le personnage central est joué par De Funès. En plus, il y a des

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0: À tous, deux feux de forêt en cours dans le sud de la France. Un incendie s'est déclaré dans l'Aude, à la frontière avec l'Hérault, à deux départements concernés par la vigilance rouge feu de forêt. Le sinistre a pris à une trentaine de kilomètres de Narbonne. 600 hectares auraient déjà brûlé. Dans le Var, un autre feu de végétation en cours. Le département est en vigilance orange ici. Les flammes ont pris autour de Fréjus. Des campings ont été évacués. Des canadaires et des hélicoptères bombardiers d'eau sont mobilisés. La France qui fait face à la sécheresse après la vague de forte chaleur. 94 départements sont en vigilance ou en alerte selon un dernier décompte. Des arrêtés préfectoraux ont été pris dans plus de 80 départements pour limiter certains usages de l'eau potable et économiser la ressource. Dans l'actualité aussi, la dernière loi de programmation militaire validée par l'Assemblée nationale, 436 milliards d'euros alloués jusqu'en 2030. C'est 36 milliards de plus que ce qui était prévu en 2023. Une façon de soutenir les militaires dans ces périodes de tension sur la scène internationale. Au Moyen-Orient d'ailleurs, les nouvelles discussions entre les États-Unis et l'Iran saluées par Donald Trump, elles ont eu lieu au Qatar par le biais de médiateurs. C'est pour parler vise à apaiser les tensions après des échanges de tirs entre les deux pays. Le nombre de millionnaires en hausse en France, 35 000 millionnaires de plus en un an, selon le dernier rapport d'UBS, une banque suisse publiée hier. La France figure ainsi parmi les pays les plus riches d'Europe, même si le nombre de ces ultra-riches a moins progressé que dans certains pays d'Europe de l'Est, comme en Lettonie ou en Hongrie. Les marchés financiers permettent aux plus riches de s'enrichir plus rapidement, pointe le rapport. Enfin le foot, l'Angleterre qualifiée en huitième de finale du Mondial, victoire des Anglais 2-1 contre la République démocratique du Congo. Le Mexique s'est aussi qualifié en battant l'Équateur 2-0. À suivre ce soir le match entre la Belgique et le Sénégal à 22h, puis dans la nuit les États-Unis contre la Bosnie-Herzégovine. Belle soirée à notre écoute.
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2: Bonjour à tous. L'important incendie toujours en cours entre l'Hérault et l'Aude, il s'est déclaré hier à Beaufort dans l'Hérault, puis s'est propagé dans le département voisin. Le feu a déjà parcouru plus de 800 hectares. À 23h hier soir, la préfecture de l'Aude indiquait que les flammes étaient contenues mais pas maîtrisées. Un incendie également dans les Bouches-du-Rhône. Selon les pompiers, deux départs de feu ont été repérés à une vingtaine de kilomètres au nord de Marseille. Des incendies alors que le sud de la France est sous la menace des feux de forêt. 6 départements des Pyrénées-Orientales au Vaucluse sont en alerte rouge très élevée. 6 autres du sud-ouest au sud-est sont en vigilance orange. Le risque d'incendie qui devrait être au cœur d'une nouvelle réunion interministérielle. Elle est organisée cet après-midi par Sébastien Lecornu à Marseille. Le Premier ministre qui devrait également évoquer le possible nouvel épisode caniculaire annoncé pour ce week-end. Dans le reste de l'actualité, ce ne sera pas possible de faire campagne avec un bracelet électronique. Les mots hier soir de Marine Le Pen sur LCI. La chef de file des RN s'est exprimée à 6 jours de la décision de la Cour d'appel de Paris dans l'affaire des assistants d'eurodéputés. Décision qui déterminera si elle peut concourir une 4e fois à l'élection présidentielle. La nouvelle version de la loi de programmation militaire validée par le Parlement. L'Assemblée nationale a approuvé le plan à 436 milliards d'euros alloués jusqu'en 2030. C'est 36 milliards de plus que ce qui était prévu en 2023. Une femme est morte hier après-midi après des tirs de policiers. Les faits se sont déroulés dans le 12e arrondissement de Paris. Les forces de l'ordre se seraient déplacées en raison d'une personne décrite comme en état de démence dans un restaurant. Elle aurait alors menacé une policière avec un couteau. Et puis on termine avec le football et la suite de la Coupe du Monde. Hier c'était encore les 16e de finale. L'Angleterre s'est fait peur mais a battu la République démocratique du Congo 2-1. La Belgique a finalement renversé le Sénégal après prolongation 3-2. Et puis les États-Unis ont dominé la Bosnie-Herzégovine, score final 2-0. Excellent début de journée à tous.
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2: Porte-toi bien, ma chérie. À bientôt, Charles.
3: Ça me rappelle, s'il te plaît.
4: Au revoir. Merci pour le cadeau.
3: Va manger. Vas-y, viens, je t'attends.
5: Salut, on a voiture.
6: On arrive. Bisous.
7: Je suis trop heureuse pour toi, ma sœur.
8: C'est toi qui m'emmène au foot.
7: Envie, s'il te plaît. J'ai trop envie de voir le dernier épisode.
9: Ouais, frère, rappelle-moi. Je crois que j'ai trouvé une bonne idée pour
10: ça. Ça court, passe, mon ref.
7: D'abord, on va à la séance de 19h30 et après, on mange.
11: Ma sœur, t'es où?
12: Papa, on peut manger devant la télé ce soir?
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1: Bélier, oxygénez-vous à la campagne, fuyez les atmosphères polluées des villes. Taureau, ne vous emballez pas trop vite, ce n'est pas encore le moment d'appuyer sur l'accélérateur. Gémeaux, vos amis occupent une place privilégiée dans votre vie aujourd'hui. Cancer, ambiance houleuse, vous traversez une période à haute tension, il vaut mieux faire profil bas. Lion, la folie des grandeurs vous guette, vous voulez que vos affaires prospèrent et prennent un nouveau virage. Vierge, si vous pensez ne pas être payé à votre juste valeur, il serait temps de réviser vos prétentions à la hausse. Balance, si vous êtes célibataire, à la recherche d'une aventure, ouvrez l'œil, tout peut arriver aujourd'hui. Scorpion, saisissez toutes les occasions, c'est le moment propice pour faire des rencontres. Sagittaire, vos rapports sont un peu tendus, alors arrondissez les angles de vos différences avec votre partenaire. Capricorne, ne cherchez pas l'affrontement, mais misez sur plus de concertation avec vos collaborateurs. Verseau, quel tourbillon d'activité, mais ne donnez pas des coups d'épée dans l'eau pour autant, soyez plus concrets. Poisson, vous avez des goûts dispendieux, prenez garde aujourd'hui, vous allez gréver votre budget.
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3: Tout de suite, les prévisions de Météo France avec, eh bien, ce matin, un temps très ensoleillé. Cet après-midi, même programme, avec peut-être quelques petits nuages en plus. Les températures, eh bien, un petit peu de fraîcheur ce matin avec une moyenne de 14 degrés et ça fait du bien. On respire enfin. Et puis, cet après-midi, on attend une moyenne de 27 degrés. Très belle journée à vous tous. À bientôt pour un nouveau bulletin météo.
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0: petite sélection télé pour votre soirée du jeudi 2 juillet sur TF1 Zodiac, série avec Francis Huster. Sur France 3, La Stagiaire, série avec Michel Bernier. Sur France 4, Le Retour, film réalisé par Catherine Corsini. Khedija travaille pour une famille parisienne aisée qui lui propose de s'occuper des enfants le temps d'un été en Corse. L'opportunité pour elle de retourner avec ses filles sur cette île. Sur TMC, Fantasme, film avec Louis Funès, un personnage mystérieux commet des vols et des crimes dans la capitale sous le nom de Fantomas. Le commissaire Juve et le journaliste Fandor enquêtent chacun à leur manière sur cette affaire. Sur France 2, Le Grand Échiquier, magazine présenté par Claire Chazal. Sur France 5, Lutèce, sur les traces des Parisis, documentaire. Il y a 3 ans, la création d'une nouvelle sortie du RERB à la station Port-Royal a entraîné une fouille archéologique préventive. Ce chantier a permis la redécouverte d'une portion de la plus grande nécropole de Lutèce. Et puis sur W9, il y a que la vérité qui compte. Divertissement. Très belle soirée télé à tous.
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1: Bonjour à tous. L'important incendie toujours en cours entre l'Hérault et l'Aude. Il s'est déclaré hier à Beaufort dans l'Hérault, puis s'est propagé dans le département voisin. Le feu a déjà parcouru plus de 800 hectares. À 23h hier soir, la préfecture de l'Aude indiquait que les flammes étaient contenues mais pas maîtrisées. Un incendie également dans les Bouches-du-Rhône. Selon les pompiers, deux départs de feu ont été repérés à une vingtaine de kilomètres au nord de Marseille. Des incendies alors que le sud de la France est sous la menace des feux de forêt. Six départements des Pyrénées-Orientales au Vaucluse sont en alerte rouge très élevée. Six autres du sud-ouest au sud-est sont en vigilance orange. Le risque d'incendie qui devrait être au cœur d'une nouvelle réunion interministérielle. Elle est organisée cet après-midi par Sébastien Lecornu à Marseille. Le Premier ministre qui devrait également évoquer le possible nouvel épisode caniculaire annoncé pour ce week-end. Dans le reste de l'actualité, ce ne sera pas possible de faire campagne avec un bracelet électronique. Les mots hier soir de Marine Le Pen sur LCI. La chef de file des RN s'est exprimée à 6 jours de la décision de la Cour d'appel de Paris dans l'affaire des assistants d'eurodéputés. Décision qui déterminera si elle peut concourir une 4e fois à l'élection présidentielle. La nouvelle version de la loi de programmation militaire validée par le Parlement. L'Assemblée nationale a approuvé le plan à 436 milliards d'euros alloués jusqu'en 2030. C'est 36 milliards de plus que ce qui était prévu en 2023. Une femme est morte hier après-midi après des tirs de policiers. Les faits se sont déroulés dans le 12e arrondissement de Paris. Les forces de l'ordre se seraient déplacées en raison d'une personne décrite comme en état de démence dans un restaurant. Elle aurait alors menacé une policière avec un couteau. Et puis on termine avec le football et la suite de la Coupe du Monde. Hier c'était encore les 16e de finale. L'Angleterre s'est fait peur mais a battu la République démocratique du Congo 2-1. La Belgique a finalement renversé le Sénégal après prolongation 3-2. Et puis les États-Unis ont dominé la Bosnie-Herzégovine en finale 2-0. Excellent début de journée à tous.
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0: Bélier, oxygénez-vous à la campagne, fuyez les atmosphères polluées des villes. Taureau, ne vous emballez pas trop vite, ce n'est pas encore le moment d'appuyer sur l'accélérateur. Gémeaux, vos amis occupent une place privilégiée dans votre vie aujourd'hui. Cancer, ambiance houleuse, vous traversez une période à haute tension, il vaut mieux faire profil bas. Lion, la folie des grandeurs vous guette, vous voulez que vos affaires prospèrent et prennent un nouveau virage. Vierge, si vous pensez ne pas être payé à votre juste valeur, il serait temps de réviser vos prétentions à la hausse. Balance, si vous êtes célibataire, à la recherche d'une aventure, ouvrez l'œil, tout peut arriver aujourd'hui. Scorpion, saisissez toutes les occasions, c'est le moment propice pour faire des rencontres. Sagittaire, vos rapports sont un peu tendus, alors arrondissez les angles de vos différences avec votre partenaire. Capricorne, ne cherchez pas l'affrontement, mais misez sur plus de concertation avec vos collaborateurs. Verseau, quel tourbillon d'activité, mais ne donnez pas des coups d'épée dans l'eau pour autant, soyez plus concret. Poisson, vous avez des goûts dispendieux, prenez garde aujourd'hui, vous allez gréver votre budget.
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1: Bonjour à tous. L'incendie entre l'Hérault et l'Aude est désormais fixé. C'est l'annonce ce matin des pompiers. Les secours qui ont lutté toute la nuit contre les flammes attisées, notamment par le vent. Le feu s'est déclaré hier après-midi dans l'Hérault avant de se propager au département voisin. Il a parcouru plus de 800 hectares. Plusieurs autres sinistres se sont déclarés, notamment dans les Bouches-du-Rhône. Deux incendies sont en cours au nord de Marseille, dont l'un est fixé. Des entrepôts et des véhicules ont notamment été touchés, mais il n'y a pas de blessés. La circulation des trains est également interrompue entre Marseille et Miramas. À Marseille, où justement Sébastien Lecornu organise une nouvelle réunion interministérielle de crise. Le Premier ministre qui devrait évoquer les risques d'incendie et le possible nouvel épisode caniculaire annoncé pour ce week-end. Dans le reste de l'actualité, nouvelle étape pour Duralex. La célèbre verrerie placée en redressement judiciaire en raison de sa situation financière. Et à 14h, le tribunal de commerce d'Orléans fait un point à un mois de la date limite de dépôt des dossiers par les éventuels repreneurs. Une date fixée au 6 août à midi. L'affaire Nilo Prince entre les mains de la cour de révision de la cour de cassation à Paris aujourd'hui. Elle doit rendre sa décision concernant la deuxième requête en révision dans ce dossier. Le Sartois espère une annulation de sa condamnation à la réclusion criminelle à perpétuité après le quadruple meurtre de Thorigné-sur-Dié en septembre 1994. Une pétition contre Jacques et Jessica Moretti, le couple propriétaire du bar Le Constellation à Crans-Montana où 41 personnes sont mortes le soir du Nouvel An. Elle a été lancée par les familles des victimes pour empêcher les Français de rouvrir deux autres établissements leur appartenant. Elle a été signée par près de 30 000 personnes. Et puis on termine avec un mot de tennis. Le deuxième tour du Grand Chelem de Wimbledon continue et aujourd'hui c'est chargé pour les Français. Le numéro 1 tricolore Arthur Fils affronte l'Italien Matteo Berrettini. Adrien Manarino est opposé à l'Australien Alex de Minaur. Et un gros défi pour Valentin Royer opposé au vainqueur de Roland-Garros Alexander Zverev. Et dans le tableau féminin, Léolia Jean-Jean fait face à l'Ukrainienne Snigur. Excellente matinée à tous.
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Histoire géo. 6. Thibaut se sert des heures de cours pour reprendre des forces en prévision du dur combat de la vie. SVT. 5. Une certaine idée du vide sidéral. Anglais. 7. Ricane au fond de la classe lorsqu'il ne dort pas. Maths. 4. Je ne connais pas cet élève.

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2: Bonjour, bonjour à tous, c'est Décadors en sorte de justesse au Mondial, un programme chargé pour les Français à Wimbledon et puis le premier rendez-vous du Tour de France aujourd'hui, c'est l'actu sport ce matin. Et d'abord le football et la Coupe du Monde, les favoris se sont fait peur hier pour la suite des 16e de finale. L'Angleterre a d'abord été menée tout le match par le Congo, il a fallu un doublé d'Harry Kane dans le dernier quart d'heure pour finalement s'imposer. Et puis la Belgique a eu encore plus chaud, les Diables Rouges étaient menés 2-0 par le Sénégal à la 86e minute avant de finalement revenir et s'imposer 3-2 après prolongation. La Belgique sera opposée aux États-Unis en 8e de finale. Les USA ont écarté la Bosnie 2-0. En tennis, le deuxième tour du Grand Chelem de Wimbledon, hier la numéro 1 française Diane Parry a été éliminée en 3-7 par la Russe Anna Kalinskaya. Et chez les hommes, Arthur Hinnerknecht lui valide son billet pour le troisième tour où il retrouvera Novak Djokovic. En revanche, Terence Tatman a été éliminé dès le premier tour. Et suite aujourd'hui du deuxième tour, c'est chargé pour les Français. Le numéro 1 tricolore Arthur Fils affronte l'Italien Matteo Berrettini. Adrien Manarino est opposé à l'Australien Alex de Minaur. Gros défi également pour Valentin Royer, opposé au vainqueur de Roland-Garros Alexander Zverev. Et puis dans le tableau féminin, Léolia Jean-Jean est face à l'Ukrainienne Daria Snigour. C'est un peu le coup d'envoi du Tour de France aujourd'hui à Barcelone à 48 heures de départ. Présentation des 23 équipes ce soir à 18h30 au pied de la Sagrada Familia. Les 183 coureurs vont défiler devant le public avec cette année encore le grand favori, le Slovène Tadej Pogacar. Un mot de rugby, c'est officiel, Paul Coste quitte Toulouse, son club formateur. Le centre de 23 ans rejoint le Racing pour deux saisons. Et puis en athlétisme, il est passé tout près d'une performance historique. L'Italien Marcel Jacobs a couru le 100 mètres en 9 secondes 67 à l'Austrian Open. C'est la troisième meilleure performance de l'histoire, mais elle n'est pas homologuée à cause d'un vent trop fort qui l'a poussé. Voilà pour l'actu sport, je vous souhaite une excellente journée.
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0: 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Tout de suite les prévisions de Météo France avec, eh bien, ce matin un temps très ensoleillé, cet après-midi même programme avec peut-être quelques petits nuages en plus. Les températures, eh bien, un petit peu de fraîcheur ce matin avec une moyenne de 14 degrés et ça fait du bien, on respire enfin. Et puis cet après-midi, on attend une moyenne de 27 degrés. Très belle journée à vous tous, à bientôt pour un nouveau bulletin météo.
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1: Bonjour à tous. L'incendie entre les Raux et l'Aude est désormais fixé. C'est l'annonce ce matin des pompiers. Les secours qui ont lutté toute la nuit contre les flammes attisées, notamment par le vent. Le feu s'est déclaré hier après-midi dans les Raux avant de se propager au département voisin. Il a parcouru plus de 800 hectares. Plusieurs autres sinistres se sont déclarés, notamment dans les Bouches-du-Rhône. Deux incendies sont en cours au nord de Marseille, dont l'un est fixé. Des entrepôts et des véhicules ont notamment été touchés, mais il n'y a pas de blessés. La circulation des trains est également interrompue entre Marseille et Miramas. À Marseille, où justement Sébastien Lecornu organise une nouvelle réunion interministérielle de crise. Le Premier ministre qui devrait évoquer les risques d'incendie et le possible nouvel épisode caniculaire annoncé pour ce week-end. Dans le reste de l'actualité, nouvelle étape pour Duralex, la célèbre verrerie placée en redressement judiciaire en raison de sa situation financière. Et à 14h, le tribunal de commerce d'Orléans fait un point à 1

0: mois de la date limite de dépôt des dossiers par les éventuels repreneurs, une date fixée au 6 août à midi. L'affaire Dany Le Prince entre les mains de la Cour de révision de la Cour de cassation à Paris aujourd'hui. Elle doit rendre sa décision concernant la deuxième requête en révision dans ce dossier. Le Sartois espère une annulation de sa condamnation à la réclusion criminelle à perpétuité après le quadruple meurtre de Thorigné-sur-Dié en septembre 1994. Une pétition contre Jacques et Jessica Moretti, le couple propriétaire du bar Le Constellation à Crans-Montana, où 41 personnes sont mortes le soir du Nouvel An. Elle a été lancée par les familles des victimes pour empêcher les Français de rouvrir deux autres établissements leur appartenant. Elle a été signée par près de 30 000 personnes. Et puis on termine avec un mot de tennis. Le deuxième tour du Grand Chelem de Wimbledon continue et aujourd'hui c'est chargé pour les Français. Le numéro 1 tricolore Arthur Fils affronte l'Italien Matteo Berrettini. Adrien Manarino est opposé à l'Australien Alex de Minaur. Et un gros défi pour Valentin Royer opposé au vainqueur de Roland-Garros Alexander Zverev. Et dans le tableau féminin, Léolia Jean-Jean fait face à l'Ukrainienne Daria Snigur. Excellente matinée à tous.
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3: Le comité des fêtes de Semlay vous invite à sa fête patronale dimanche 5 juillet avec au programme brocante, vide-grenier, produits du terroir, 1,50€ le mètre linéaire pour la brocante, ouverture des 6h. Inscription au 06 44 91 82 36 ou bien au 06 86 48 95 76. Restauration sur place midi et soir, 18€ pour les adultes et 10€ pour les enfants de moins de 12 ans. Attention, réservation souhaitée avant le 1er juillet. Sur place également attractions foraines, manège gratuit et feux d'artifice à 22h. Le comité des cheveux blancs de Saint-Privé organise sa brocante samedi 4 juillet à la pointe des Halles de Decize. Emplacement sans réservation à partir de 6h, 2€ le mètre linéaire. Buvette, restauration, plateau repas sur place. Renseignements au 06 08 78 69 07 ou bien au 03 86 25 02 45. Le comité des fêtes de Neuville-les-Decize organise dimanche 12 juillet de 8h à 18h son vide grenier. Réservation et paiement avant le 5 juillet au 06 50 66 85 41. Sur place, buvette, mais aussi plateau repas à 14 euros avec salade composée, saucisses, merguez, andouillettes, fromage et dessert. La Sama vous propose un concours de belote le samedi 11 juin au Puy des Minimes à la machine à partir de 14h30. De nombreux lots à gagner, caissettes de viande ou encore rosettes et filets garnis, un lot à la première équipe féminine, un lot à chaque participant, inscription 9 euros par joueur. Merci d'apporter votre jeu de cartes. L'Amicale des sapeurs-pompiers de Fours vous invite à son bal des sapeurs-pompiers le lundi 13 juillet à partir de 19h30, repas jambon à la broche avec kir offert. Pour les adultes, menu enfant plus surprise, 12 euros. DJ en plein air, thème de la soirée marinière, à 22h retraite au flambeau, 23h feu d'artifice offert par la municipalité. Animation pour enfants, buvette et restauration sur place. Attention, réservation pour le repas jusqu'au 6 juillet au 06 20 75 61 67 ou bien au 06 87 40 75 33. Le comité des fêtes Léo Garcien vous propose la fête de l'été le samedi 11 juillet à partir de 7h, place du 11 novembre à Saint-Léger-des-Vignes. Sur place brocante, emplacement 1 euro le mètre à partir de 7h, animation DJ, restauration et buvette sur place. Réservation obligatoire pour la brocante au 07 54 76 75 91.
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2: Bélier, oxygénez-vous à la campagne, fuyez les atmosphères polluées des villes. Taureau, ne vous emballez pas trop vite, ce n'est pas encore le moment d'appuyer sur l'accélérateur. Gémeaux, vos amis occupent une place privilégiée dans votre vie aujourd'hui. Cancer, ambiance houleuse, vous traversez une période à haute tension, il vaut mieux faire profil bas. Lion, la folie des grandeurs vous guette, vous voulez que vos affaires prospèrent et prennent un virage. Vierge, si vous pensez ne pas être payé à votre juste valeur, il serait temps de réviser vos prétentions à la hausse. Balance, si vous êtes célibataire, à la recherche d'une aventure, ouvrez l'œil, tout peut arriver aujourd'hui. Scorpion, saisissez toutes les occasions. C'est le moment propice pour faire des rencontres. Sagittaire, vos rapports sont un peu tendus. Alors arrondissez les angles de vos différences avec votre partenaire. Capricorne, ne cherchez pas l'affrontement, mais misez sur plus de concertation avec vos collaborateurs. Verseau, quel tourbillon d'activité. Mais ne donnez pas des coups d'épée dans l'eau pour autant, soyez plus concrets. Poisson, vous avez des goûts dispendieux. Prenez garde aujourd'hui, vous allez gréver votre budget.
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1: Bonjour à tous. L'incendie entre les Raux et l'Aude est désormais fixé. C'est l'annonce ce matin des pompiers. Les secours qui ont lutté toute la nuit contre les flammes attisées, notamment par le vent. Le feu s'est déclaré hier après-midi dans les Raux avant de se propager au département voisin. Il a parcouru plus de 800 hectares. Plusieurs autres sinistres se sont déclarés, notamment dans les Bouches-du-Rhône. Deux incendies sont en cours au nord de Marseille, dont l'un est fixé. Des entrepôts et des véhicules ont notamment été touchés, mais il n'y a pas de blessés. La circulation des trains est également interrompue entre Marseille et Miramas. À Marseille, où justement Sébastien Lecornu organise une nouvelle réunion interministérielle de crise, le Premier ministre qui devrait évoquer les risques d'incendie, le possible nouvel épisode caniculaire annoncé pour ce week-end. Dans le reste de l'actualité, nouvelle étape pour Duralex, la célèbre verrerie placée en redressement judiciaire en raison de sa situation financière. Et à 14h, le tribunal de commerce d'Orléans fait un point à un mois de la date de dépôt des dossiers par les éventuels repreneurs, une date fixée au 6 août à midi. L'affaire d'Annie Le Prince entre les mains de la cour de révision de la cour de cassation à Paris aujourd'hui. Elle doit rendre sa décision concernant la deuxième requête en révision dans ce dossier. Le Sartois espère une annulation de sa condamnation à la réclusion criminelle à perpétuité après le quadruple meurtre de Thorigné-sur-Dié en septembre 1994. Une pétition contre Jacques et Jessica Moretti, le couple propriétaire du bar Le Constellation à Crans-Montana, où 41 personnes sont mortes le soir du Nouvel An. Elle a été lancée par les familles des victimes pour empêcher les Français de rouvrir deux autres établissements leur appartenant. Elle a été signée par près de 30 000 personnes. Et puis on termine avec un mot de tennis. Le deuxième tour du Grand Chelem de Wimbledon continue et aujourd'hui c'est chargé pour les Français. Le numéro 1 tricolore Arthur Fils affronte l'Italien Matteo Berrettini. Adrien Manarino est opposé à l'Australien Alex de Minaur. Et un gros défi pour Valentin Royer opposé au vainqueur de Roland-Garros Alexandre. Et dans le tableau féminin, Léo Liège en

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1: Bonjour à tous. Les pompiers toujours mobilisés sur le front des incendies. Le feu entre l'Hérault et l'Aude a parcouru 900 hectares. Il a perdu en intensité mais n'est pas fixé. Il reste sous surveillance. Au plus fort de l'épisode, jusqu'à 800 soldats du feu étaient engagés. Les conditions climatiques de la journée, notamment le vent, sont défavorables. Tous les massifs de l'Aude restent fermés. Par ailleurs, dans les Bouches-du-Rhône, deux feux ont été fixés à Rognac et Lançon-Provence. Ce n'est que la 13e fois que cela se produit. Le prince voit sa condamnation annulée par la cour de révision. Lui, qui avait été condamné en 1997 pour le quadruple meurtre de son frère, sa belle-sœur et ses deux nièces dans la Sarthe. Dany le Prince avait fait 18 ans de prison avant d'être libéré. Cette décision de justice ouvre la voie à un nouveau procès. À la sortie de l'audience, Dany le Prince a demandé à ce que toute la vérité éclate. La justice prononce un non-lieu en faveur d'Aurore Berger. La ministre chargée de l'égalité femmes-hommes était accusée d'avoir caché des liens avec la déléguée générale de la Fédération française des entreprises de crèches. Mais les investigations n'ont pas permis de démontrer que la ministre a menti sous serment. À l'étranger, une attaque russe massive la nuit dernière à Kiev. Au moins 17 morts, près de 90 blessés. Des bâtiments résidentiels de la capitale ukrainienne ont été visés par des missiles et des drones russes. Demain sera une journée de deuil dans la ville en mémoire des victimes. Le président ukrainien Volodymyr Zelensky demande à nouveau à ses alliés de lui fournir des systèmes de défense aérienne. La Russie, de son côté, explique ses frappes par des attaques de Kiev contre des infrastructures civiles et assure avoir visé des entreprises d'industrie militaire et des sites énergétiques. Et puis le foot avec la suite des 16e de finale de la Coupe du Monde. 3 matchs à suivre à partir de ce soir, à commencer par Espagne-Autriche à 21h, suivi dans la nuit de Portugal-Croatie et de Suisse-Algérie. Voilà pour l'essentiel de l'actualité. Passez une excellente après-midi.
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1: Le comité des fêtes de Semlay vous invite à sa fête patronale dimanche 5 juillet avec au programme brocante, vide-grenier, produits du terroir, 1,50€ le mètre linéaire pour la brocante, ouverture des 6h. Inscription au 06 44 91 82 36 ou bien au 06 86 48 95 76. Restauration sur place midi et soir, 18€ pour les adultes et 10€ pour les enfants de moins de 12 ans. Attention, réservation souhaitée avant le 1er juillet. Sur place également, attractions foraines, manège gratuit et feux d'artifice à 22h. Le comité des cheveux blancs de Saint-Privé organise brocante samedi 4 juillet à la Pointe des Halles de Decize. Emplacement sans réservation à partir de 6h, 2€ le mètre linéaire. Buvette, restauration, plateau repas sur place. Renseignements au 06 08 78 69 07 ou bien au 03 86 25 02 45. Le comité des fêtes de Neuville-les-Decize organise dimanche 12 juillet de 8h à 18h son vide-grenier. Réservation et paiement avant le 5 juillet au 06 50 66 85 41. Sur place, buvette, mais aussi plateau repas à 14€ avec salade composée.

0: Saucisses, merguez, andouillettes, fromage et dessert. La Sama vous propose un concours de belote le samedi 11 juin au Puy des Minimes à la machine à partir de 14h30. De nombreux lots à gagner, caissettes de viande ou encore rosettes et filets garnis. Un lot à la première équipe féminine, un lot à chaque participant. Inscription 9€ par joueur. Merci d'apporter votre jeu de cartes. L'Amicale des sapeurs-pompiers de Fours vous invite à son bal des sapeurs-pompiers le lundi 13 juillet à partir de 19h30, repas jambon à la broche avec kir offert. 20€ pour les adultes, menu enfant plus surprise, 12€. DJ en plein air, thème de la soirée marinière, à 22h retraite au flambeau, 23h feu d'artifice offert par la municipalité. Animation pour enfants, buvette et restauration sur place. Attention, réservation pour le repas jusqu'au 6 juillet au 06 20 75 61 67 ou bien au 06 87 40 75 33. Le comité des fêtes Léo Garcien vous propose la fête de l'été le samedi 11 juillet à partir de 7h place du 11 novembre à Saint-Léger-des-Vignes. Sur place brocante, emplacement 1€ le mètre à partir de 7h, DJ, restauration et buvette sur place. Réservation obligatoire pour la brocante au 07 54 76 75 91.
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1: Bonjour, bonjour à tous. À la une ce midi, la saison des incendies a commencé. Les départs de feu se multiplient depuis hier, notamment dans le sud-est. Un revirement judiciaire plus de 30 ans après l'affaire Dany Le Prince, celui que les médias ont surnommé le boucher de la Sarthe, voit sa condamnation à perpétuité annulée par la cour de révision. Il a passé 18 ans derrière les barreaux, accusé d'un quadruple meurtre en 1994. Et puis une audience cet après-midi au tribunal de commerce d'Orléans pour faire un point d'étape sur l'avenir de Duralex. La saison des feux de forêt est bel et bien lancée. Plusieurs incendies se sont déclarés depuis hier dans le sud-est de la France, dans le Var, près de Fréjus, dans les Bouches-du-Rhône, aux portes de Marseille, surtout entre l'Hérault et l'Aude, où 900 hectares sont partis en fumée dans le Minervois. Un incendie toujours actif, indique le ministre de l'Intérieur. Le préfet de l'Aude a annoncé ce matin la fermeture de l'ensemble des massifs du département, placés en alerte rouge pour le risque d'incendie, tout comme 5 autres du pourtour méditerranéen, la fonction météo très défavorable. Comme nous l'explique Éric Brocardi, porte-parole de la Fédération des sapeurs-pompiers.
2: Lorsque l'on rapproche de la période estivale, on se retrouve dans une zone du pourtour méditerranéen qui est très enclin au risque incendie. Nous sommes sur des périodes de forte chaleur avec des vents assez importants. Donc forcément, tous les indicateurs montrent que le sujet du risque feu de forêt est prégnant sur ces territoires. Lorsque l'on dépasse des températures, vous êtes proche des 40 degrés, vous allez avoir automatiquement la nature qui va se mettre en autoprotection, qui va cesser d'hydrater l'ensemble de son feuillu et qui forcément va donner cette sécheresse attendue de stress hydrique au niveau des végétaux et qui va donner beaucoup plus de combustible au niveau du feu s'il démarre.
1: Le Premier ministre Sébastien Lecornu est attendu cet après-midi à Marseille où il doit présider une nouvelle cellule interministérielle de crise sur les fortes chaleurs et les incendies. Et alors que Météo France anticipe un retour de la canicule sur une partie de la France dès ce week-end, le bilan des noyades mortelles lui continue d'augmenter, plus de 90 depuis le 19 juin, a indiqué ce matin la ministre des Sports Marina Ferrari. L'été dernier, 409 personnes sont mortes par noyade en France, chiffre en hausse de 16% par rapport à 2024. Dans l'actualité également, c'est une décision rarissime. La Cour de

0: révision a annulé ce matin la condamnation de Dany Le Prince à la prison à perpétuité. Il sera donc rejugé pour un quadruple meurtre dans la Sarthe en 1994, celui de son frère, de sa belle-sœur et de deux de leurs filles. Dany Le Prince a passé 18 ans derrière les barreaux, mais a toujours clamé son innocence. Aujourd'hui, son avocat salue une grande victoire. On écoute Maître Olivier Maurice.
1: Il n'y a plus de boucher de la Sarthe. Il demeure Monsieur Dany Le Prince, présumé innocent et qui va pouvoir être rejugé par une cour d'assises. C'est aussi une décision historique parce que cette décision est une œuvre de justice. Le château de cartes qui contenait l'accusation à l'encontre de Dany Le Prince s'effondre totalement. Et ce que nous obtiendrons devant la cour d'assises, c'est l'acquittement de Dany Le Prince.
0: Et à la date du procès n'est pour l'instant pas connue, on sait juste qu'il se tiendra à Angers devant la cour d'assises du Maine-et-Loire. Les 243 salariés de Duralex, une nouvelle fois plongés dans l'incertitude. L'emblématique verrerie française a été placée il y a un mois en redressement judiciaire. Une première audience se tient cet après-midi au tribunal de commerce d'Orléans pour faire le point sur d'éventuels repreneurs. Un rassemblement en soutien aux salariés est également prévu à l'appel de la CGT. Pascal Sudre, secrétaire du syndicat dans le Loiret, est convaincu que la population peut jouer un rôle dans cet énième combat que mène l'entreprise.
2: Il y a aussi toute une population qui est là pour la soutenir. Et c'est d'ailleurs une des raisons pour lesquelles, lorsqu'il y a eu une levée de fonds, il y a beaucoup de citoyens et de citoyennes qui ont engagé leurs deniers, en fait. Et je crois que c'est du jamais vu, parce qu'on parle du Made in France pour d'autres produits. Mais pour cette marque emblématique Duralex, en fait, on s'aperçoit que quand on parle de Duralex, en fait, ça cause à tout le monde. Et derrière, tout le monde a envie de se raccrocher derrière ce patrimoine industriel. Et une nouvelle industrie qui fermerait, et encore plus Duralex, ça serait une catastrophe pour tout le monde, quoi.
0: Pour protéger sa trésorerie, Duralex a même été obligé d'arrêter sa production pendant la deuxième quinzaine de juin. À l'étranger, au moins 17 morts dans des attaques de missiles à Kiev, la pire attaque russe depuis le début de la guerre, selon le maire de la capitale ukrainienne. 80 blessés sont également à déplorer alors que ces frappes ont notamment touché des bâtiments résidentiels. L'Ukraine exhorte ses alliés à lui fournir des systèmes de défense anti-aérienne. Et puis un mot de rugby, la composition du 15 de France pour affronter la Nouvelle-Zélande samedi est tombée, avec notamment 8 joueurs de l'UBB, dont Damien Penaud qui signe son retour en bleu, ou encore une charnière, Lucu Jalibert. Première journée du championnat des nations, France a le coup d'envoi ce samedi à 9h10. C'est la fin de ce journal. Excellent après-midi à tous.
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4: Bonjour, une petite sélection télé pour votre soirée du jeudi 2 juillet sur TF1 Zodiac, série avec Francis Huster. Sur France 3, La Stagiaire, série avec Michel Bernier. Sur France 4, Le Retour, film réalisé par Catherine Corsini. Khedija travaille pour une famille parisienne aisée qui lui propose de s'occuper des enfants le temps d'un été en Corse. L'opportunité pour elle de retourner avec ses filles sur cette île. Sur TMC, Fantomas, film avec Louis de Funès, un personnage mystérieux commet des vols et des crimes dans la capitale sous le nom de Fantomas. Le commissaire Juve et le journaliste Fandor enquêtent chacun à leur manière sur cette affaire. Sur France 2, Le Grand Échiquier, magazine présenté par Claire Chazal. Sur France 5, Lutèce, sur les traces des Parisis, documentaire. Il y a 3 ans, la création d'une nouvelle sortie du RERB à la station Port-Royal a entraîné une fouille archéologique préventive. Ce chantier a permis la redécouverte d'une portion de la plus grande nécropole de Lutèce. Et puis sur W9, il n'y a que la vérité qui compte. Divertissement. Très belle soirée télé à tous.
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1: C'est parti, regardons les prévisions de Météo France prévues pour demain. Avec demain matin, eh bien, un léger passage nuageux devrait être présent sur l'ensemble du département, mais rien de bien méchant. Demain après-midi, beaucoup de soleil et peut-être encore un petit voile nuageux. Les températures, eh bien, elles vont remonter demain, 18 degrés le matin et une moyenne de 29 degrés l'après-midi. Merci de votre écoute, à très vite pour un nouveau bulletin météo.
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1: Le mag SNR, l'info, l'actu qui vous parle, c'est tout de suite. Bonjour à toutes, bonjour à tous. Aujourd'hui, eh bien, j'ai le plaisir de recevoir dans les studios deux représentants de l'association Jeux de Cisois de Rôle et de Société, une association qui rassemble les passionnés, bien sûr, de jeux de société et de jeux de rôle pour des moments conviviaux à deux cises. Bonjour Christophe et bonjour Ryan.
2: Bonjour.
1: Alors, Christophe, tu es secrétaire de l'association?
3: Oui, tout à fait.
1: Et Ryan, le président.
2: Exactement.
1: Voilà, cette association, elle est toute récente, il me semble, Ryan. Hein ?
2: Oui, on l'a créée fin mars 2026.
1: Comment vous est venue déjà l'idée de créer cette association ? Qui a eu l'idée ?
2: Alors, c'est vraiment moi et mon conjoint quand on décide de créer l'association. Donc moi, à l'origine, je suis Dijonais. Donc j'ai l'habitude d'avoir un peu des activités dans les grandes villes. Et ça manquait un peu de pouvoir trouver un lieu de se regrouper. Donc j'ai un peu... une part de Dijon pour le ramener avec moi à Decize.
1: D'accord. Et du coup, tu as trouvé, bien sûr, des gens autour de toi pour t'accompagner, donc pour créer cette association.
2: Exactement. Un trésorier et un super secrétaire qui m'aident tous les jours.
1: Très bien. Alors, pour commencer, présente-nous un peu l'association, l'objectif et puis combien vous êtes là maintenant déjà depuis qu'elle a été créée.
2: Donc l'association, c'est vraiment de faire un moment convivial pour réunir les personnes autour de deux thèmes communs.

0: On aura les jeux de société et les jeux de rôle. Mmh. Et on a à peu près une quarantaine de membres maintenant depuis la création, ce qui est un très bon départ.
1: Ah oui, déjà 40 membres, c'est déjà pas mal, effectivement. Donc vous pouvez déjà passer des bonnes soirées, parce que on sait que quand on fait des jeux de société, des jeux de rôle, il faut être quand même un certain nombre pour pouvoir passer une bonne soirée quand même.
0: Exactement, et bah là on arrive à être en moyenne plus d'une dizaine de personnes à chaque session, et des fois on peut monter jusqu'à 20. Mmh. Donc on peut vraiment proposer plein de différents types de jeux et surtout faire des rencontres autour d'une table.
1: Super. Alors où peut-on vous retrouver exactement, dis-nous.
0: Alors, donc nous, on a, grâce à la mairie de Cisse qui nous prête du coup les locaux au niveau de la maison des associations, donc c'est à l'ancienne école La Canale au centre-ville de Cisse, mm-hmm. et on organise deux sessions par semaine, une le mardi soir et une le vendredi soir, de 18h30 jusqu'à 22h30, 23h, en fonction de la disponibilité de la salle, bien évidemment. On partage toujours le calendrier sur nos réseaux sociaux et par mail à tous les adhérents.
1: D'accord, donc normalement, donc tu l'as dit, c'est tous les mardis soirs et tous les vendredis soirs de 18h30 à 22h30, sauf exception si la salle donc des associations est prise et réservée à l'avance par quelqu'un d'autre, hein, c'est ça. Mmh. Sauf exception, mais ça bien sûr on peut le savoir sur eh bien grâce aux pages Facebook, Instagram, c'est
0: exactement,
1: ça.
0: Exactement. Oui. On prévoit un calendrier tous les mois pour indiquer quand est-ce qu'il y aura session ou pas, et dans tous les cas on reste joignable par nos réseaux sociaux pour toute question éventuelle sur des renseignements.
1: Ok.
2: Et si il y a des séances qui sautent parce qu'il y a des grosses chaleurs, on informe par SMS et par mail.
1: Et alors, si moi je veux venir participer, comment je fais? Est-ce qu'il faut que je m'inscrive avant? Je viens directement à la maison des assos? Comment ça se passe?
0: Alors, pour l'adhésion, il y a deux possibilités. Soit en effet, vous pouvez passer avant directement dans le siège social, donc c'est au niveau du 44 rue de la République. C'est chez le luthier ou chez mon bureau, vous pouvez venir pour en discuter de l'association en amont. Mm-hmm. Ou sinon, vous pouvez vous présenter directement à une séance et ensuite on fait vos inscriptions directement sur le lieu.
1: Justement, au niveau de l'adhésion, quels sont les tarifs?
0: Alors, on a deux systèmes de tarifs principaux. On va avoir 15€ pour les adhésions à l'année. Donc, mm-hmm. vous êtes libre de venir quand vous voulez, c'est la date d'anniversaire d'inscription. Ou si vous voulez tester pour une soirée, on a une adhésion à la soirée qui est de 5€.
1: D'accord, donc comme ça, au pire, on peut venir déjà une première fois, on teste une soirée, et comme ça, si ça nous plaît, on prend l'adhésion à l'année juste
0: c'est
1: derrière.
0: C'est ça, exactement. Et généralement, on fait un petit système de ristourne. Si vous avez déjà pris une adhésion à la soirée et qu'ensuite vous voulez passer à l'année, bah, du coup, on vous rattrape les 5€ de la soirée.
1: Forcément, voilà, ça c'est bien. Donc n'hésitez pas à aller découvrir et à participer à ces soirées. Est-ce qu'il faut être déjà un petit peu expert ou si on est novice, il n'y a pas de souci?
0: Pas du tout, on s'occupe justement de faire de la formation pour tout ce qui va être jeux de société, que ce soit des petits jeux sympas d'ambiance ou même des gros jeux de stratégie. L'objectif, c'est de vraiment ne plus avoir peur des livrets de règles, puisque nous sommes trois à connaître les règles par cœur. Donc, c'est nous qui donnons les règles. Donc,
1: d'accord.
0: Comme ça, on permet de vous expliquer absolument tous les jeux que vous voulez jouer, que vous voulez faire des gros jeux ou des petits jeux. Nous, on est là pour vous aider et vous apprendre, et surtout passer un très bon moment ensemble.
1: Donc, du coup, on peut découvrir tout simplement. Parce que c'est vrai que moi, par exemple, hein, c'est exactement ce qui me fait peur. Quand on achète un jeu, on ouvre et là, on voit la notice qui fait quelques pages, et là tout de suite on peut prendre peur et on commence à lire, on comprend rien. Là au moins l'avantage c'est qu'on peut venir, vous connaissez les règles, vous allez nous expliquer en détail, et comme ça en fait on rentre tout de suite dans le jeu.
0: C'est ça, c'est exactement ça l'objectif, on fait un petit tour de chauffe avec vous pour être sûr que toutes les règles sont bien comprises, et au besoin on peut nous appeler n'importe quand pour qu'on puisse faire détailler s'il y a des petites choses qui sont encore entre guillemets mal comprises.
1: Alors voilà un des avantages justement eh bien, de rejoindre l'association. L'autre avantage, on va dire principal, tu en as parlé un petit peu tout à l'heure, c'est bien sûr de faire des rencontres aussi. Hein.
0: Exactement, donc on a voulu créer vraiment un lieu de rencontre au niveau de 2-6 pour que les personnes de tout âge, venant de tous les endroits, puissent se rencontrer et avoir des nouveaux échanges, avoir vraiment une réunification au niveau du thème des jeux de société ou des jeux de rôle, qui sont vraiment importants je trouve pour moi, et ça marche bien pour les adhérents qui sont vraiment contents de venir nous retrouver à peu près deux fois par semaine.
1: Vous avez déjà eu un bon retour au niveau des adhérents?
0: Oui. Ah oui, très très heureux, franchement, que ce soit au niveau de la panoplie des jeux de société, de tous les différents types qu'on propose, ou généralement une bonne ambiance qui ressort, qui finit généralement par un petit casse-croûte au milieu de la session.
2: C'est ça.
1: Ben oui, parce que du coup, 18h30, 22h30, on a le droit de faire un petit...
0: C'est ça, exactement.
1: Et alors justement, au niveau des jeux de société, comment ça se passe? C'est vous qui avez déjà un stock, ou alors est-ce qu'on peut venir également avec nos jeux?
0: Alors, on a déjà un stock, en effet, au niveau de l'association qu'on a pu, grâce à nos adhésions, fournir et compléter. Où il y a eu déjà un apport de la part des trois membres du bureau avec les jeux qu'on possédait, qu'on met également en libre-service en prêt. Et on peut également ramener les jeux. Il y a deux options au niveau de ramener des jeux. Soit vous ramenez juste à la soirée, donc vous restez maître des jeux. Ou on a mis une option, une scène de prêt au niveau de l'association.

0: Vous pouvez apporter vos jeux de société, les prêter à la sauce. Nous, on met un petit logo avec un autocollant pour dire que ça vous appartient, mais que vous laissez en libre-service à l'association. Comme ça, le jeu est protégé également s'il y a la dégradation.
1: D'accord, oui, comme un système de ludothèque un peu.
0: C'est ça, exactement.
1: Ok, très bien. Bon, bah, ça donne envie, hein, ceux qui nous écoutent et qui sont fans de jeux de société et jeux de rôle, je pense qu'ils vont pas hésiter à venir vous voir s'ils ne vous connaissaient pas encore. Est-ce que vous avez déjà des événements qui sont prévus dans les semaines, mois à venir? Je sais pas, pourquoi pas une soirée spéciale jeux de rôle
0: Alors d'ici la fin de l'année, on aimerait mettre en place une soirée qu'on appellerait des nocturnes. Donc ça serait idéalement le samedi soir en partenariat avec un restaurateur du centre Île de Cise. Mm-hmm. Et on s'occuperait du coup de faire des jeux, mais cette fois-ci pas jusqu'à 22h30 mais jusqu'à 2-3h du matin.
1: Ah d'accord.
0: Ça serait, et on essaie de mettre ça en place, donc ça serait une fois par mois le samedi soir.
1: Ok, et donc dans un commerce de Cisois un...
0: Alors ça serait quand même sur l'école de la Canale, mais étant donné, enfin sur l'association, la maison d'association de 2-6 qui est l'école de la Canale, mais étant donné qu'il y a une difficulté d'avoir une cuisine en bas, on ramènerait le restaurateur du coup au niveau de la cuisine et après...
1: Ah, vous ferez un espace un peu commande. Traiteur en fait.
0: C'est ça, exactement.
1: Ok, très bien, comme ça les gens pourront, là il y aura de quoi, il y aura en fait une petite buvette, de quoi se restaurer, etc. En fait.
0: Voilà, ou même pour, des fois préparer vraiment un gros plateau service, il faut voir en fonction de ce qui est possible avec les restaurateurs du centre-ville.
1: Bon, bah écoutez, voilà. Ça, ça annonce quand même deux belles choses. Qu'est-ce que vous souhaitez dire justement aux habitantes de Cise et des environs qui nous écoutent et qui peut-être à venir vous voir, comment leur donner envie de venir vous rencontrer?
0: Eh ben, je vous incite vraiment à venir nous parler, nous rencontrer et surtout découvrir ce merveilleux monde des jeux de société, généralement avec qui ça fait une bonne ambiance, on rigole bien et on s'amuse bien pendant toute la soirée. Ça permet de se détendre d'une grosse journée de travail ou même de faire des rencontres et de sortir un peu pour rencontrer de nouvelles personnes. Et n'hésitez pas également à venir découvrir le monde merveilleux des jeux de rôle, encore très mal connu à notre époque et surtout de tout petit âge, sachant que j'ai créé un système moi-même de jeux de rôle, de jeux de rôle que je puisse vous faire découvrir, qui marche pour les débutants et pour les gens qui y sont déjà formés.
1: Jeux de rôle, des fois ça peut quand même faire peur, on se dit oulala, moi je connais pas, j'en ai jamais fait, je vais jamais y arriver. Là il y a quand même aussi voilà, des étapes et ça marche également pour les novices.
0: C'est ça, exactement. C'est vraiment fait pour que les novices puissent débuter et les gens qui sont déjà expertisés, qui veulent faire des parties plus compliquées, le système va s'adapter pour.
1: Ils trouvent leur compte et ils s'amusent bien aussi. Très bien. Alors là, dans vos soirées que vous avez faites, est-ce qu'il y a un jeu, on va dire, qui ressort, je veux dire, des préférences?
0: Alors, on va avoir Matchy Matchy qui ressort pas mal pour créer un début d'ambiance. On va avoir Time Bomb pour faire des soirées un peu mouvementées, étant donné qu'il y a un peu des jeux de bluff qui vont ressortir principalement. Sinon, après, le reste, ça va un peu évoluer en fonction de l'envie de chacun.
1: Ça varie assez en fonction des soirées, en fait. Hein.
0: C'est ça. On a quand même deux petits jeux qui vont revenir constamment, ces deux-là. Mais sinon, après, c'est, entre guillemets, les jeux pour créer les liens sociaux de la soirée. Et puis, une fois que c'est parti, hop, là, on commence à tourner sur plusieurs jeux.
1: Un petit jeu pour rire. Et puis après, c'est parti, les gens se mélangent, les gens discutent. Et ça, jeu d'ambiance, hein, on appelle ça. Hein.
0: Exactement. Oui.
1: Voilà, ça lance tout de suite la soirée. Vous, personnellement, toi, Ryan, c'est quoi ton jeu préféré? Il n'y en a peut-être pas qu'un, mais on va dire un jeu, si tu devais le citer.
0: Alors moi, mon jeu préféré, c'est quand même un assez gros jeu stratégique. Jeu qui est sorti il y a un petit... Enfin, ça doit faire un ou deux ans maintenant, si je ne me trompe pas. Il y a une extension qui est sortie récemment, ce que je vais bientôt acquérir justement pour tester également à l'association, qui est vraiment mon jeu préféré. C'est un jeu où on doit créer un écosystème, et c'est celui qui fait le meilleur écosystème qui gagne la partie.
1: Et toi, Christophe, si tu devais citer un jeu?
2: Alors moi, il y en a un que j'aime bien, c'est Zombicide. Ben, c'est un jeu où il faut survivre à des vagues de zombies, mais c'est assez simple à appréhender. Donc, ouais.
1: Bon, mais écoutez les garçons, c'est parfait. On peut vous retrouver, donc vous l'avez dit, sur votre page Facebook et la page Instagram. Ça s'appelle Jeux de Cisois de rôle et de société. Petite précision quand même, on n'a pas parlé de l'âge. À partir de quel âge on peut venir seul à l'association aux soirées?
0: Alors, on peut venir à tout âge au niveau de l'association. On est ouvert également aux enfants. La petite différence, c'est que toute personne qui a moins de 16 ans doit venir accompagnée d'un adulte. Et du coup, le prix va être adaptatif pour les personnes qui ont moins de 16 ans. Du coup, c'est 7,50€ l'année.
1: C'est tarif réduit.
0: C'est ça. Et sinon, à partir de 16 ans, vous pouvez venir libre, tout seul, autant que vous voulez, toutes les soirées.
1: Je souhaitais quand même le préciser parce que ça veut dire que les gens peuvent venir quand même en famille avec les enfants.
2: Tout à fait.
1: C'est pas que pour les ados, pas que pour les adultes. On peut aussi jouer avec des plus petits. Maintenant, il y a tellement de jeux de société, mais super sympa, même à partir de 7-8 ans, etc., qu'on peut, passer une super soirée tous ensemble. Quelque chose à rajouter, les garçons? Ou on a tout dit, on a fait le tour?
0: Pour moi, c'est tout. On a fait tout le tour.

0: Mais n'hésitez vraiment pas à venir nous rencontrer pour discuter de jeux de société. On sera ravis d'échanger avec vous, de vous apprendre plein de types de jeux, même de ceux que vous connaissez pas. Et vraiment, j'ai bien l'objectif de faire découvrir les gros jeux de stratégie aux personnes qui ont peur des livrets de règles, étant donné que je peux vraiment faciliter et faire un apprentissage continu de ces beaux jeux.
1: Eh bien, merci les garçons pour cette présentation. Donc, jeu de ciseaux de rôle et de société. Je rappelle donc encore une fois que vous aviez donc, les joueurs tous les mardis et vendredis soirs, sauf exception, on l'a dit, de 18h30 à 22h30 à la Maison des Associations de Decize. N'hésitez donc pas à venir découvrir leurs activités et partager une soirée placée sous le signe de la convivialité et du jeu. Merci à tous de nous avoir suivis et à bientôt sur SNR. Au revoir.
2: Au revoir.
3: Au revoir.
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2: 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Bonjour à tous. Les pompiers toujours mobilisés sur le front des incendies. Le feu entre l'Hérault et l'Aude a parcouru 900 hectares. Il a perdu en intensité mais n'est pas fixé. Il reste sous surveillance. Au plus fort de l'épisode, jusqu'à 800 soldats du feu étaient engagés. Les conditions climatiques de la journée, notamment le vent, sont défavorables. Tous les massifs de l'Aude restent fermés. Par ailleurs, dans les Bouches-du-Rhône, deux feux ont été fixés à Rognac et Lançon-Provence. Et ce n'est que la 13e fois que cela se produit en France. Dany Le Prince voit sa condamnation annulée par la cour de révision. Lui, qui avait été condamné en 1997 pour le quadruple meurtre de son frère, sa belle-sœur et ses deux nièces dans la Sarthe. Dany Le Prince avait fait 18 ans de prison avant d'être libéré. Cette décision de justice ouvre la voie à un nouveau procès. À la sortie de l'audience, Dany Le Prince a demandé à ce que toute la vérité éclate. La justice prononce un non-lieu en faveur d'Aurore Berger. La ministre chargée de l'égalité femmes-hommes était accusée d'avoir caché des liens avec la déléguée générale de la Fédération des entreprises de crèches. Mais les investigations n'ont pas permis de démontrer que la ministre a menti sous serment. À l'étranger, une attaque russe massive la nuit dernière à Kiev. Au moins 17 morts, près de 90 blessés. Des bâtiments résidentiels de la capitale ukrainienne ont été visés par des missiles et des drones russes. Demain sera une journée de deuil dans la ville en mémoire des victimes. Le président ukrainien Volodymyr Zelensky demande à nouveau à ses alliés de lui fournir des systèmes de défense antiaérienne. La Russie, de son côté, explique ses frappes par des attaques de Kiev contre des infrastructures civile et assure avoir visé des entreprises d'industrie militaire et des sites énergétiques. Et puis le foot avec la suite des 16e de finale de la Coupe du Monde. Trois matchs à suivre à partir de ce soir, à commencer par Espagne-Autriche à 21h, suivi dans la nuit de Portugal-Croatie et de Suisse-Algérie. Voilà pour l'essentiel de l'actualité. Cet après-midi.
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1: Bonjour à tous, les pompiers toujours mobilisés dans les Bouches-du-Rhône. L'incendie de Rognac est fixé, mais reste sous surveillance. Les flammes ont brûlé une cinquantaine d'hectares. Dans les Pyrénées-Orientales, un incendie est en cours entre Sainte-Marie-la-Mer et Canet-en-Roussillon. La mairie indique qu'un camping a été évacué. Plus de 90 morts par noyade en France depuis le 19 juin, conséquence de la canicule. Des chiffres inquiétants selon la ministre des Sports Marina Ferrari, qui appelle à rénover plus rapidement les piscines et à engager davantage de maîtres nageurs. L'apprentissage de la nage en eau libre doit aussi être développé alors que l'on déplore beaucoup d'accidents hors des piscines. La cour de révision annule la condamnation de Dany Le Prince. Condamné pour un quadruple meurtre dans les années 90, il a passé 18 ans derrière les barreaux pour des faits qu'il nie avoir commis. Un nouveau procès sera organisé. Les révisions de condamnation criminelle sont exceptionnelles. Trois jours après l'explosion survenue à Monaco, le principal suspect est toujours recherché. Les autorités françaises et monégasques cherchent la trace de l'homme filmé par des caméras de surveillance. C'est un oligarque ukrainien et sa famille qui ont été visés. Le pronostic vital de l'une des victimes est toujours engagé. Le prince Albert II qualifie cet acte de crime odieux. Le monde de la pétanque éclaboussé par une affaire de Paris truquée. Au total, 9 personnes de ce milieu sont dans le viseur de la justice. Ils seront jugés dans un an à Toulon. En cause, une défaite intrigante, alors que dans le même temps, plus de 13 000 euros avaient été misés lors d'une rencontre des Masters de pétanque de Levallois-Perret. Tous les suspects, dont des champions de pétanque, ont contesté les faits au cours de leur garde à vue. Et puis les Bleus se préparent à Boston à 48 heures du 8e de finale de Coupe du Monde contre le Paraguay. Une nouvelle séance d'entraînement est prévue en fin de journée. Didier Deschamps et ses adjoints doivent composer avec une chaleur extrême. Les tricolores ont 2 jours pour s'habituer. Samedi soir, les conditions s'annoncent caniculaires, voire même peut-être orageuses. Voilà pour l'essentiel de l'info. Excellent après-midi.
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1: Bonjour à tous, les pompiers toujours mobilisés dans les Bouches-du-Rhône. L'incendie de Rognac est fixé mais reste sous surveillance. Les flammes ont brûlé une cinquantaine d'hectares. Dans les Pyrénées-Orientales, un incendie est en cours entre Sainte-Marie-la-Mer et Canet-en-Roussillon. La mairie indique qu'un camping a été évacué. Plus de 90 morts par noyade en France depuis le 19 juin, conséquence de la canicule. Des chiffres inquiétants selon la ministre des Sports Marina Ferrari, qui appelle à rénover plus rapidement les piscines et à engager davantage de maîtres nageurs. L'apprentissage de la nage en eau libre doit aussi être développé alors que l'on déplore beaucoup d'accidents hors des piscines. La cour de révision annule la condamnation de Dany Le Prince, condamné pour un quadruple meurtre dans les années 90. Il a passé 18 ans derrière les barreaux pour des faits qu'il nie avoir commis. Un nouveau procès sera organisé. Les révisions de condamnation criminelle sont exceptionnelles. Trois jours après l'explosion survenue à Monaco, le principal suspect est toujours recherché. Les autorités françaises et monégasques cherchent la trace de l'homme filmé par des caméras de surveillance. C'est un oligarque ukrainien et sa famille qui ont été visés. Le pronostic vital de l'une des victimes est toujours engagé. Le prince Albert II qualifie cet acte de crime odieux. Le monde de la pétanque éclaboussé par une affaire de Paris truquée. Au total, 9 personnes de ce milieu sont dans le viseur de la justice. Ils seront jugés dans un an à Toulon. En cause, une défaite intrigante, alors que dans le même temps, plus de 13 000 euros avaient été misés lors d'une rencontre des Masters de pétanque de Levallois-Perret. Tous les suspects, dont des champions de pétanque, ont contesté les faits au cours de leur garde à vue. Et puis les Bleus se préparent à Boston à 48 heures du 8e de finale de Coupe du Monde contre le Paraguay. Une nouvelle séance d'entraînement est prévue en fin de journée. Didier Deschamps et ses adjoints doivent composer avec une chaleur extrême. Les tricolores ont 2 jours pour s'habituer. Samedi soir, les conditions s'annoncent caniculaires, voire même peut-être orageuses. Voilà pour l'essentiel de l'info. Excellent après-midi.

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0: Le comité des fêtes de Semlay vous invite à sa fête patronale dimanche 5 juillet avec au programme brocante, vide-grenier, produits du terroir, 50 mètres linéaires pour la brocante, ouverture des 6 heures. Inscription au 06 44 91 82 36 ou bien au 06 86 48 95 76. Restauration sur place midi et soir, 18 euros pour les adultes et 10 euros pour les enfants de moins de 12 ans. Attention, réservation souhaitée avant le 1er juillet. Sur place également attractions foraines, manège gratuit et feu d'artifice à 22h. Le comité des cheveux blancs de Saint-Privé organise sa brocante samedi 4 juillet à la pointe des Halles de Decize. Emplacement sans réservation à partir de 6h, 2 euros le mètre linéaire. Buvette, restauration, plateau repas sur place. Renseignements au 06 08 78 69 07 ou bien au 03 86 25 02 45. Le comité des fêtes de Neuville-les-Decize organise dimanche 12 juillet de 8h à 10h son vide grenier. Réservation et paiement avant le 5 juillet au 06 50 66 85 41. Sur place, buvette, mais aussi plateau repas à 14 euros avec salade composée, saucisses, merguez, andouillettes, fromage et dessert. La Sama vous propose un concours de belote le samedi 11 juin au Puy des Minimes à la machine à partir de 14h30. De nombreux lots à gagner, caissettes de viande ou encore rosettes et filets garnis, un lot à la première équipe féminine, un lot à chaque participant, inscription 9 euros par joueur. Merci d'apporter votre jeu de cartes. L'Amicale des sapeurs-pompiers de Four vous invite à son bal des sapeurs-pompiers le lundi 13 juillet à partir de 19h30, repas jambon à la broche avec kir offert. 20 euros pour les adultes, menu enfant plus surprise, 12 euros. DJ en plein air, thème de la soirée marinière, à 22h retraite au flambeau, 23h offert par la municipalité. Animation pour enfants, buvette et restauration sur place. Attention, réservation pour le repas jusqu'au 6 juillet au 06 20 75 61 67 ou bien au 06 87 40 75 33. Le comité des fêtes Léo Garcien vous propose la fête de l'été le samedi 11 juillet à partir de 7h, place du 11 novembre à Saint-Léger-des-Vignes. Sur place brocante, emplacement 1 euro le mètre à partir de 7h, animation DJ, restauration et buvette sur place. Réservation obligatoire pour la brocante au 07 54 76 75 91.
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1: Bonjour à tous, les pompiers toujours mobilisés dans les Bouches-du-Rhône. L'incendie de Rognac est fixé mais reste sous surveillance. Les flammes ont brûlé une cinquantaine d'hectares. Dans les Pyrénées-Orientales, un incendie est en cours entre Sainte-Marie-la-Mer et Canet-en-Roussillon. La mairie indique qu'un camping a été évacué. Plus de 90 morts par noyade en France depuis le 19 juin, conséquence de la canicule. Des chiffres inquiétants selon la ministre des Sports Marina Ferrari, qui appelle à rénover plus rapidement les piscines et à engager davantage de maîtres nageurs. L'apprentissage de la nage en eau libre doit aussi être développé alors que l'on déplore beaucoup d'accidents hors des piscines. La cour de révision annule la condamnation de Dany Le Prince, condamné pour un quadruple meurtre dans les années 90. Il a passé 18 ans derrière les barreaux pour des faits qu'il nie avoir commis. Un nouveau procès sera organisé. Les révisions de condamnation criminelle sont exceptionnelles. Trois jours après l'explosion survenue à Monaco, le principal suspect est recherché. Les autorités françaises et monégasques cherchent la trace de l'homme filmé par des caméras de surveillance. C'est un oligarque ukrainien et sa famille qui ont été visés. Le pronostic vital de l'une des victimes est toujours engagé. Le prince Albert II qualifie cet acte de crime odieux. Le monde de la pétanque éclaboussé par une affaire de Paris truquée. Au total, 9 personnes de ce milieu sont dans le viseur de la justice. Ils seront jugés dans un an à Toulon. En cause, une défaite intrigante, alors que dans le même temps, plus de 13 000 euros avaient été misés lors d'une rencontre des Masters de pétanque de Levallois-Perret. Tous les suspects, dont des champions de pétanque, ont contesté les faits au cours de leur garde à vue. Et puis les Bleus se préparent à Boston à 48 heures du 8e de finale de Coupe du Monde contre le Paraguay. Une nouvelle séance d'entraînement est prévue en fin de journée. Didier Deschamps et ses adjoints doivent composer avec une chaleur extrême. Les tricolores ont 2 jours pour s'habituer. Samedi soir, les conditions s'annoncent caniculaires, voire même peut-être orageuses. Voilà pour l'essentiel de l'info. Excellent après-midi.
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0: ricanant en Roussillon, provoquant l'évacuation de près de 2000 personnes. Dans l'Aude, à Narbonne, deux maisons brûlées cet après-midi. Des centaines de soldats du feu sont sur le front. D'autant que pour Eric Brocardi, porte-parole de la Fédération des sapeurs-pompiers, la période est compliquée pour les mobiliser.
1: La saison commence très tôt, on puise déjà dans les réserves de dispo et donc forcément nous sommes dans une fenêtre de tir aujourd'hui qui ne correspond pas à une fenêtre habituelle où on a bon nombre de personnes en congé qui permettent d'avoir un maximum de disponibilité. On est sur des risques aujourd'hui qui sont en dehors d'un cadre de vacances et donc forcément cela demande beaucoup plus de mobilisation de la part du personnel et de les soustraire de leur activité professionnelle ou personnelle ou familiale. Dans les services départementaux d'incendie et de secours, vous avez toujours les services et les sous-directions prévision, prévention qui œuvrent au quotidien pour calculer les potentiels risques et mettre en phase les services opérations pour prévenir ce risque-là.
0: Des dizaines de pompiers de l'Eure, de l'Eure-et-Loire ou encore de Seine-Maritime ont été envoyés en renfort dans le sud de la France. Le groupe écologiste a déposé sa motion de censure contre le gouvernement. Les Verts reprochent à l'exécutif d'avoir aggravé les vulnérabilités du pays face au changement climatique et aux épisodes caniculaires. Cette motion de censure pourrait être mise au vote lundi. Un couple mis en examen dans le Nord, les parents des jumelles de 15 mois mortes de déshydratation. Elles avaient été retrouvées lundi au domicile familial près de Valenciennes. Les quatre autres enfants ont été confiés au service de l'aide sociale à l'enfance. Et puis c'est un peu le coup d'envoi du Tour de France avant l'heure à Barcelone. La course ne débutera que samedi par un contre-la-montre par équipe. Mais à 48 heures du grand départ, c'est la présentation des 23 formations ce soir à 18h30 au pied de la Sagrada Familia. Les 183 coureurs vont défiler devant le public. Voilà pour l'info, excellente soirée.
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1: Bonsoir à tous. Près de 7000 départs de feu recensés depuis le début de la saison. Sébastien Lecornu est à Marseille pour évoquer les incendies qui touchent la France, conséquence directe de la canicule. Plus de 8700 hectares ont déjà brûlé. En ce moment, un incendie est en cours entre Sainte-Marie-la-Mer et Canet-en-Roussillon, provoquant l'évacuation de près de 1000 personnes. Dans l'Aude, à Narbonne, deux maisons ont brûlé cet après-midi. Des centaines de soldats du feu sont sur le front, d'autant que pour Éric Brocardi, porte-parole de la Fédération des sapeurs-pompiers, la période est compliquée pour les mobiliser.
2: La saison commence très tôt, on puise déjà dans les réserves de dispo et donc forcément nous sommes dans une fenêtre de tir aujourd'hui qui ne correspond pas à une fenêtre habituelle où on a bon nombre de personnes en congé qui permettent d'avoir un maximum de disponibilité. On est sur des risques aujourd'hui qui ne correspondent pas à une fenêtre habituelle.

0: Le groupe écologiste a déposé sa motion de censure contre le gouvernement. Les Verts reprochent à l'exécutif d'avoir aggravé la vulnérabilité du pays face au changement climatique et aux épisodes caniculaires. Cette motion de censure pourrait être mise au vote lundi. Un couple mis en examen dans le Nord, les parents des jumelles de 15 mois mortes de déshydratation. Elles avaient été retrouvées lundi au domicile familial près de Valenciennes. Les 4 autres enfants ont été confiés au service de l'aide sociale à l'enfance. Et puis c'est un peu le coup d'envoi du Tour de France avant l'heure à Barcelone. La course ne débutera que samedi par un contre-la-montre par équipe. Mais à 48 heures du grand départ, c'est la présentation des 23 formations ce soir à 18h30 au pied de la Sagrada Familia. Les 183 coureurs vont défiler devant le public. Voilà pour l'info, excellente soirée.
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1: Le comité des fêtes de Semlay vous invite à sa fête patronale dimanche 5 juillet avec au programme brocante vide-grenier produit du terroir, 1,50€ le mètre linéaire pour la brocante, ouverture des 6h. Inscription au 06 44 91 82 36 ou bien au 06 86 48 95 76. Restauration sur place midi et soir, 18€ pour les adultes et 10€ pour les enfants de moins de 12 ans. Attention, réservation souhaitée avant le 1er juillet. Sur place également, attractions foraines, manège gratuit et feux d'artifice à 22h. Le comité des cheveux blancs de Saint-Privé organise sa brocante samedi 4 juillet à la pointe des Halles de Decize. Place sur réservation à partir de 6h, 2€ le mètre linéaire. Buvette, restauration, plateau repas sur place. Renseignements au 06 08 78 69 07 ou bien au 03 86 25 02 45. Le comité des fêtes de Neuville-les-Decize organise dimanche 12 juillet de 8h à 18h son vide grenier. Réservation et paiement avant le 5 juillet au 06 50 66 85 41. Sur place, buvette, mais aussi plateau repas à 14€ avec salade composée, saucisses, merguez, andouillettes, fromage et dessert. La Sama vous propose un concours de belote le samedi 11 juin au Puy des Minimes à la machine à partir de 14h30. De nombreux lots à gagner, caissettes de viande ou encore rosettes et filets garnis, un lot à la première équipe féminine, un lot à chaque participant, inscription 9€ par joueur, merci pour le jeu de cartes. L'Amicale des sapeurs-pompiers de Fours vous invite à son bal des sapeurs-pompiers le lundi 13 juillet à partir de 19h30, repas jambon à la broche avec kir offert. 20€ pour les adultes, menu enfant plus surprise, 12€. DJ en plein air, thème de la soirée marinière, à 22h retraite au flambeau, 23h feu d'artifice offert par la municipalité. Animation pour enfants, buvette et restauration sur place. Attention, réservation pour le repas jusqu'au 6 juillet au 06 20 75 61 67 ou bien au 06 87 40 75 33. Le comité des fêtes Léo Garcien vous propose la fête de l'été le samedi 11 juillet à partir de 7h, place du 11 novembre à Saint-Léger-des-Vignes. Sur place brocante, emplacement 1€ le mètre à partir de 7h, animation DJ, restauration et buvette sur place. Réservation au 07 54 76 75 91.
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1: C'est parti, regardons les prévisions de Météo France prévues pour demain avec demain matin. Eh bien, un léger passage nuageux devrait être présent sur l'ensemble du département, mais rien de bien méchant. Demain après-midi, beaucoup de soleil et peut-être encore un petit voile nuageux. Les températures, eh bien, elles vont remonter demain. 18 degrés le matin et une moyenne de 29 degrés l'après-midi. Merci de votre écoute, à très vite pour un nouveau bulletin météo.
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0: Bonsoir à tous. Suite des 16e de finale de la Coupe du Monde de foot, la compo du 15 de France pour défier les All Blacks et les coureurs du Tour de France défilent dans Barcelone à 48 heures du départ, c'est l'actu sport du jour. Deux favoris de la Coupe du Monde jouent ce soir les 16e finales. L'Espagne affronte l'Autriche à Los Angeles et le qualifié connaîtra son futur adversaire en 8e de finale quelques heures plus tard. Ce sera le vainqueur du choc entre le Portugal et la Croatie à 1h du matin. Enfin, à 5h du matin, la Suisse affronte l'Algérie. Les Bleus, eux, préparent leur 8e de finale à Boston. À 2 jours du duel avec le Paraguay, une nouvelle séance d'entraînement était prévue en fin de journée. Le staff tricolore doit composer avec une chaleur extrême. Les Français ont 2 jours pour s'y habituer. Samedi soir, les conditions s'annoncent caniculaires à Philadelphie, voire peut-être même orageuses. Le rugby, la composition du 15 de France pour affronter les All Blacks a été dévoilée. 8 Bordelais sont titulaires et notamment les retours de Jefferson Poirot et Damien Penaud, mais aussi la charnière, Maxime Lucu, Mathieu Jalibert. Et puis ce sera une première pour Tom Staniforce en deuxième ligne et Max Spring à l'arrière. France-Nouvelle-Zélande, premier match du championnat des nations, c'est ce samedi matin à 9h10. En rugby toujours, l'équipe de France U20 s'est imposée 57-32 face à l'Espagne. Deuxième match des championnats du monde junior. Prochain match pour les Bleus, mardi face à l'Australie. En tennis, Adrian Manarino s'arrête au deuxième tour du tournoi de Wimbledon, sèchement battu par l'Australien Alex de Minaur, tête de série numéro 5. Et puis chez les femmes, c'est terminé aussi pour Léolia Jean-Jean, sortie par l'Ukrainienne Daria Snigour. Il n'y a plus de Française en lice. C'était un peu le coup d'envoi du Tour de France aujourd'hui à Barcelone. La course ne débute que samedi par un contre-la-montre par équipe, mais à 48 heures du grand départ, c'était la présentation des 23 formations ce soir au pied de la Sagrada Familia. Les 184 coureurs ont défilé devant le public avec le grand favori cette année encore, Tadej Pogacar. Le Slovène tentera de ramener un 5e maillot jaune à Paris le 26 juillet. Bonne soirée.
1: 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Bonjour à toutes, bonjour à tous. Aujourd'hui, eh bien, j'ai le plaisir de recevoir dans les studios deux représentants de l'association Jeux de Cisois de Rôle et de Société, une association qui rassemble les passionnés, bien sûr, de jeux de société et de jeux de rôle pour des moments conviviaux.

0: bio à Decize. Bonjour Christophe et bonjour Ryan.
1: Bonjour.
0: Alors Christophe, tu es secrétaire de l'association?
2: Oui, tout à fait.
0: Et Ryan, le président?
1: Exactement.
0: Voilà, cette association, elle est toute récente, il me semble, Ryan, hein?
1: Oui, on l'a créée fin mars 2026.
0: Comment vous est venue déjà l'idée de créer cette association? Qui a eu l'idée?
1: Alors, c'est vraiment moi et mon conjoint quand on décide de créer l'association. Donc moi, à l'origine, je suis Dijonnais. Donc j'ai l'habitude d'avoir un peu des activités dans les grandes villes. Et ça me manquait un peu de pouvoir trouver un lieu de se regrouper. Donc j'ai un peu pris une part de Dijon pour le ramener avec moi à Decize.
0: D'accord. Et du coup, tu as trouvé, bien sûr, des gens autour de toi pour t'accompagner, donc pour créer cette association.
1: Exactement. Un trésorier et un super secrétaire qui m'aident tous les jours.
0: Très bien. Alors, raconte-nous un peu l'association, l'objectif et puis combien vous êtes là maintenant déjà depuis qu'elle a été créée.
1: Donc, l'association, c'est vraiment de faire un moment convivial pour réunir les personnes autour de deux thèmes communs. On aura les jeux de société et les jeux de rôle. Mmh. Et on a à peu près une quarantaine de membres maintenant depuis la création, ce qui est un très bon départ.
0: Ah oui, déjà 40 membres, c'est déjà pas mal, effectivement. Donc, vous pouvez déjà passer des bonnes soirées, parce que on sait, quand on fait des jeux de société, des jeux de rôle, il faut être quand même un certain nombre pour pouvoir passer une bonne soirée, quand même.
1: Exactement. Et bah là, on arrive à être en moyenne plus d'une dizaine de personnes à chaque session, et des fois, on peut monter jusqu'à 20. Mmh. Donc, on peut vraiment proposer plein de différents types de jeux, et surtout faire des rencontres autour d'une table.
0: Super. Alors, quand et où peut-on vous retrouver exactement? Dis-nous.
1: Alors, donc nous, on a, grâce à la mairie de Decize qui nous prête du coup les locaux au niveau de la maison des associations, donc c'est à l'ancienne école La Canale au centre-ville de Decize, et on organise deux sessions par semaine, une le vendredi soir, de 18h30 jusqu'à 22h30, 23h, en fonction de la disponibilité de la salle, bien évidemment. On partage toujours le calendrier sur nos réseaux sociaux et par mail à tous les adhérents.
0: D'accord, donc normalement, donc tu l'as dit, c'est tous les mardis soirs et tous les vendredis soirs de 18h30 à 22h30, sauf exception si la salle donc des associations est prise et réservée à l'avance par quelqu'un d'autre, hein, c'est ça. Sauf exception, mais ça bien sûr on peut le savoir sur eh bien grâce aux pages Facebook, Instagram, c'est
1: exactement,
0: ça.
1: Exactement. Oui. On prévoit un calendrier tous les mois pour indiquer quand est-ce qu'il y aura session ou pas, et dans tous les cas on reste joignable par nos réseaux sociaux pour toute question éventuelle sur des renseignements.
0: Ok.
3: Et s'il y a des séances qui sautent parce qu'il y a des grosses chaleurs ou ce genre de choses, on informe par SMS et par mail.
0: Et alors, si moi je veux venir participer, comment je fais? Est-ce qu'il faut que je m'inscrive avant? Je viens directement à la maison des assos? Comment ça se passe?
1: Alors, pour l'adhésion, il y a deux possibilités. Soit en effet, vous pouvez passer avant directement dans au niveau du 44 rue de la République. C'est chez le luthier ou chez mon bureau. Vous pouvez venir pour en discuter de l'association en amont. Mm-hmm. Ou sinon, vous pouvez vous présenter directement à une séance et ensuite on fait vos inscriptions directement sur le lieu.
0: Justement, au niveau de l'adhésion, quels sont les tarifs?
1: Alors, on a deux systèmes de tarifs principaux. On va avoir 15€ pour les adhésions à l'année. Donc, disons que vous êtes libre de venir quand vous voulez, c'est la date d'anniversaire d'inscription. Ou si vous voulez tester pour une soirée, on a une adhésion à la soirée qui est de 5€.
0: D'accord. Donc, comme ça, au pire, on peut venir déjà une première fois, on teste une soirée. Et comme ça, si ça nous plaît, on prend l'adhésion à l'année juste
1: c'est
0: derrière.
1: C'est ça, exactement. Et généralement, on fait un petit système de ristourne. Si vous avez déjà pris une adhésion à la soirée et qu'ensuite vous voulez passer à l'année, bah, du coup, on vous rattrape les 5€ de la soirée sur l'adhésion à l'année.
0: Forcément. Voilà. Ça, c'est bien. Donc, n'hésitez pas à aller découvrir et à participer à ces soirées. Est-ce qu'il faut être déjà un petit peu expert ou si on est novice, il n'y a pas de souci?
1: Pas du tout. On s'occupe justement de faire de la formation pour tout ce qui avait jeux de société, que ça soit des petits jeux d'ambiance ou même des gros jeux de stratégie. L'objectif, c'est de vraiment ne plus avoir peur des livrets de règles, puisque nous sommes trois à connaître les règles par cœur. Donc, c'est nous qui donnons les règles. Donc,
0: d'accord.
1: Comme ça, on permet de vous expliquer absolument tous les jeux que vous voulez jouer, que vous voulez faire des gros jeux ou des petits jeux. Nous, on est là pour vous aider et vous apprendre, et surtout passer un très bon moment ensemble.
0: Donc, du coup, on peut découvrir tout simplement, parce que c'est vrai que moi, par exemple, hein, c'est exactement ce qui me fait peur. Quand on achète un jeu, on ouvre et là, on voit la notice qui fait quelques pages, et là tout de suite on peut prendre peur et on commence à lire, on comprend rien. Là au moins l'avantage c'est qu'on peut venir, vous connaissez les règles, vous allez nous expliquer en détail, et comme ça en fait on rentre tout de suite dans le jeu.
1: C'est ça, c'est exactement ça l'objectif. En plus clairement, on fait un petit tour de chauffe avec vous pour être sûr que toutes les règles sont bien comprises, et au besoin vous pouvez nous appeler n'importe quand pour qu'on puisse faire détailler s'il y a des petites choses qui sont encore entre guillemets mal comprises.
0: Alors voilà un des avantages justement eh bien, de rejoindre l'association. L'autre avantage, on va dire principal, tu en as parlé un petit peu tout à l'heure, c'est bien sûr de faire des rencontres aussi, hein.
1: Exactement, donc on a plus de rencontres au niveau de Decize pour que les personnes de tout âge venant de tous les endroits puissent se rencontrer et avoir des nouveaux échanges, avoir vraiment une réunification au niveau du thème des jeux de société ou des jeux de rôle qui sont vraiment importants je trouve pour moi.

0: allez, ça marche bien pour les adhérents qui sont vraiment contents de venir nous retrouver à peu près deux fois par semaine.
1: Vous avez déjà eu un bon retour au niveau des adhérents?
0: Oui. Ah oui, très très heureux, franchement, de, que ce soit au niveau de la panoplie des jeux de société, de tous les différents types qu'on propose, ou généralement d'une bonne ambiance qui ressort, qui finit généralement par un petit casse-croûte au milieu de la session.
2: C'est ça.
1: Ben oui, parce que du coup, 18h30, 22h30, on a le droit de faire une petite pause entre deux. Oui.
0: C'est ça, exactement.
1: Et alors justement, au niveau des jeux de société, comment ça se passe? C'est vous qui avez déjà un stock, ou alors est-ce qu'on peut venir également avec nos jeux?
0: Alors, on a déjà un stock, en effet, au niveau de l'association qu'on a pu, grâce à nos adhésions, fournir et compléter. Où il y a eu déjà un apport de la part des trois membres du bureau avec les jeux qu'on possédait, qu'on met également en libre-service en prêt. Et on peut également ramener des jeux. Il y a deux options au niveau de ramener des jeux. Soit vous ramenez juste à la soirée, donc vous restez maître des jeux. Ou on a mis une option, une scène de prêt au niveau de l'association. Vous pouvez apporter vos jeux de société, les prêter à la sauce. Nous, on met un petit logo avec un autocollant pour dire que ça vous appartient, mais que vous laissez en libre-service à l'association. Comme ça, le jeu est protégé également s'il y a la dégradation.
1: D'accord, oui, comme un système de ludothèque un peu.
0: C'est ça, exactement.
1: Ok, très bien. Bon, bah, ça donne envie, hein. Ceux qui nous écoutent et qui sont fans de jeux de société et jeux de rôle, je pense qu'ils ne vont pas hésiter à venir vous voir s'ils ne vous connaissaient pas encore. Est-ce que vous avez déjà des événements qui sont prévus dans les semaines, mois à venir? Je ne sais pas, pourquoi pas une soirée spéciale jeux de rôle
0: Alors, d'ici la fin de l'année, on aimerait mettre en place une soirée qu'on appellerait des nocturnes. Donc, ça serait idéalement le samedi soir en partenariat avec un restaurateur du centre Hulot de Cise. Mm-hmm. Et on s'occuperait du coup de faire des jeux, mais cette fois-ci pas jusqu'à 22h30, mais jusqu'à 2-3h du matin.
1: Ah, d'accord.
0: Ça serait, et on essaie de mettre ça en place, donc ça serait une fois par mois le samedi soir.
1: Ok, et donc dans un maître de Cisois.
0: Alors ça serait quand même sur l'école de la Canale, mais étant donné, enfin sur l'association, la maison d'association de 2-6 qui est l'école de la Canale, mais étant donné qu'il y a une difficulté d'avoir une cuisine en bas, on ramènerait le restaurateur du coup au niveau de la cuisine et après.
1: Ah, vous ferez un espace un peu traiteur en fait.
0: C'est ça, exactement.
1: Ok, très bien. Comme ça les gens pourront. Là il y aura de quoi. Il y aura en fait une petite buvette, de quoi se restaurer, etc. En fait.
0: Voilà, ou même pour des fois préparer vraiment un gros plateau service, il faut voir en fonction de ce qui est possible avec les restaurateurs du centre-ville.
1: Bon, bah écoutez, voilà, ça annonce quand même. Deux belles choses. Qu'est-ce que vous souhaitez dire justement aux habitantes de Cise et des environs qui nous écoutent et qui hésitent peut-être à venir vous voir comment leur donner envie de venir vous rencontrer?
0: Eh ben, je vous invite vraiment à venir nous parler, nous rencontrer et surtout découvrir ce merveilleux monde des jeux de société, généralement avec qui ça fait une bonne ambiance, on rigole bien et on s'amuse bien pendant toute la soirée. Ça permet de se détendre d'une grosse journée de travail ou même de faire des rencontres et de sortir un peu pour rencontrer de nouvelles personnes. Et n'hésitez pas également à venir découvrir le monde très connu à notre époque et surtout de toute petite âge, sachant que j'ai créé un système moi-même de jeux de rôle, de jeux de rôle que je puisse vous faire découvrir, qui marche pour les débutants et pour les gens qui sont déjà formés.
1: Jeux de rôle, des fois ça peut quand même faire peur, on se dit oulala, moi je connais pas, j'en ai jamais fait, je vais jamais y arriver. Là il y a quand même aussi voilà, des étapes et ça marche également pour les novices.
0: C'est ça, exactement. C'est vraiment fait pour que les novices puissent débuter et les gens qui sont déjà expertisés, qui veulent faire des parties plus compliquées, le système va s'adapter pour.
1: Ils trouvent leur compte également et ils s'amusent bien aussi. Très bien. Alors là, dans vos soirées que vous avez faites, est-ce qu'il y a un jeu, on va dire, qui ressort, je veux dire, des préférences?
0: Alors, on va avoir Matchy Matchy qui ressort pas mal pour créer un début d'ambiance. On va avoir Time Bomb pour faire des soirées un peu mouvementées, étant donné qu'il y a un peu des jeux de bluff qui vont sortir principalement. Sinon, après, le reste, ça va un peu évoluer en fonction de l'envie de chacun.
1: C'est assez en fonction des soirées, en fait. Hein.
0: C'est ça. On a quand même deux petits jeux qui vont revenir constamment, ces deux-là, mais sinon, après, c'est, entre guillemets, les jeux pour créer les liens sociaux de la soirée. Et puis, une fois que c'est parti, hop, là, on commence à tourner sur plusieurs jeux.
1: Un petit jeu pour rire, et puis après, c'est parti, les gens se mélangent, les gens discutent. Et ça, jeu d'ambiance, hein, on appelle ça. Hein.
0: Exactement. Oui.
1: Voilà, ça lance tout de suite la soirée. Vous, personnellement, toi, Ryan, c'est quoi ton jeu préféré? Il n'y en a peut-être pas qu'un, mais on va dire un jeu, si tu devais le citer.
0: Alors, moi, mon jeu préféré, c'est quand même un assez gros jeu stratégique, ça s'appelle Earth. C'est un jeu qui est sorti il y a ça doit faire un ou deux ans maintenant, si je ne me trompe pas. Il y a une extension qui est sortie récemment, ce que je vais bientôt acquérir justement pour tester également à l'association, qui est vraiment mon jeu préféré. C'est un jeu où on doit créer un écosystème, et c'est celui qui fait le meilleur écosystème qui gagne la partie.
1: Et toi, Christophe, si tu devais citer un jeu?
2: Alors moi, il y en a un que j'aime bien, c'est Zombicide. Ben, c'est un jeu où il faut survivre à des vagues de zombies, mais c'est assez simple à appréhender. Donc, voilà.
1: Bon, mais écoutez les garçons, on peut vous retrouver, donc vous l'avez dit, sur votre page Facebook et la page Instagram. Ça s'appelle Jeux de Cisois de rôle et de société. Petite précision quand même, on n'a pas parlé de l'âge. À partir de quel âge on peut venir seul à l'association aux soirées?
0: Alors, on peut venir à tout âge au niveau de l'association.

0: on est ouvert également aux enfants. La petite différence, c'est que toute personne qui a moins de 16 ans doit venir accompagnée d'un adulte. Et du coup, le prix va être adaptatif. Pour les personnes qui ont moins de 16 ans, du coup, c'est 7,50€ l'année, étant donné qu'ils sont forcément obligés de venir accompagner.
1: C'est tarif réduit.
0: C'est ça. Et sinon, à partir de 16 ans, vous pouvez venir libre, tout seul, autant que vous voulez, toutes les soirées.
1: Je souhaitais quand même le préciser, parce que ça veut dire que les gens peuvent venir quand même en famille, avec les enfants.
2: Tout à fait.
1: C'est pas que pour les ados, pas que pour les adultes. On peut aussi jouer avec des plus petits. Maintenant, il y a tellement de jeux de société, mais super sympas, même à partir de 7, 8 ans, etc., qu'on peut, on peut passer une super soirée tous ensemble. Quelque chose à rajouter, les garçons? Ou on a tout dit, on a fait le tour?
0: C'est tout. On a fait tout le tour, mais n'hésitez vraiment pas à venir nous rencontrer pour discuter de jeux de société. On sera ravis d'échanger avec vous, de vous apprendre plein de types de jeux, même de ceux que vous connaissez pas. Et vraiment, j'ai bien l'objectif de faire découvrir les gros jeux stratégie aux personnes qui ont peur des livrets de règles, étant donné que je peux vraiment faciliter et faire un apprentissage continu de ces beaux jeux.
1: Eh bien, merci les garçons pour cette présentation. Donc, jeux de ciseaux, de rôle et de société. Je rappelle donc encore une fois que vous accueillez donc les joueurs tous les mardis et vendredis soirs, sauf exception, on l'a dit, de 18h30 à 22h30 à la Maison des Associations de Decize. N'hésitez donc pas à venir découvrir leurs activités et partager une soirée placée sous le signe de la convivialité et du jeu. Merci à tous de nous avoir suivis et à bientôt sur SNR. Au revoir.
3: Au revoir.
2: Au revoir.
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1: Bonsoir à tous. Près de 7000 départs de feu recensés depuis le début de la saison. Sébastien Lecornu est à Marseille pour évoquer les incendies qui touchent la France, conséquence directe de la canicule. Plus de 8700 hectares ont déjà brûlé. En ce moment, un incendie est en cours entre Sainte-Marie-la-Mer et Canet-en-Roussillon, provoquant l'évacuation de près de 2000 personnes. Dans l'Aude, à Narbonne, deux maisons ont brûlé cet après-midi. Des centaines de soldats du feu sont sur le front, d'autant que pour Éric Brocardi, porte-parole de la Fédération des sapeurs-pompiers, la période est compliquée pour les mobiliser.
2: La saison commence très tôt, on puise déjà dans les réserves de dispo et donc forcément nous sommes dans une fenêtre de tir aujourd'hui qui ne correspond pas à une fenêtre habituelle où on a bon nombre de personnes en congé qui permettent d'avoir un maximum de disponibilité. On est sur des risques aujourd'hui qui sont en dehors d'un cadre de vacances et donc forcément cela demande beaucoup plus de mobilisation de la part du personnel et de les soustraire de leur activité professionnelle ou personnelle ou familiale. Il faut savoir qu'au sein des sapeurs-pompiers de secours, vous avez toujours les personnels et de les soustraire de leur activité professionnelle.

0: dans le Nord, les parents des jumelles de 15 mois mortes de déshydratation. Elles avaient été retrouvées lundi au domicile familial près de Valenciennes. Les 4 autres enfants ont été confiés au service de l'aide sociale à l'enfance. Et puis c'est un peu le coup d'envoi du Tour de France avant l'heure à Barcelone. La course ne débutera que samedi par un contre-la-montre par équipe. Mais à 48 heures du grand départ, c'est la présentation des 23 formations ce soir à 18h30 au pied de la Sagrada Familia. Les 183 coureurs dans le public. Voilà pour l'info, excellente soirée.
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0: petite sélection télé pour votre soirée du jeudi 2 juillet sur TF1 Zodiac, série avec Francis Huster. Sur France 3, La Stagiaire, série avec Michel Bernier. Sur France 4, Le Retour, film réalisé par Catherine Corsini. Khedija travaille pour une famille parisienne aisée qui lui propose de s'occuper des enfants le temps d'un été en Corse. L'opportunité pour elle de retourner avec ses filles sur cette île. Sur TMC, Fantomas, film avec Louis de Funès, un personnage mystérieux qui dévoile des crimes dans la capitale sous le nom de Fantomas. Le commissaire Juve et le journaliste Fandor enquêtent chacun à leur manière sur cette affaire. Sur France 2, Le Grand Échiquier, magazine présenté par Claire Chazal. Sur France 5, Lutèce, sur les traces des Parisis, documentaire. Il y a 3 ans, la création d'une nouvelle sortie du RERB à la station Port-Royal a entraîné une fouille archéologique préventive. Ce chantier a permis la redécouverte d'une portion de la plus grande nécropole de Lutèce. Et puis sur W9, il y a que la vérité qui compte. Divertissement. Très belle soirée télé à tous.
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1: Près de 7000 départs de feu recensés depuis le début de la saison. Sébastien Lecornu était à Marseille pour évoquer les incendies qui touchent la France. À conséquence directe de la canicule, plus de 8700 hectares auraient déjà brûlé. Un incendie est en cours entre Sainte-Marie-la-Mer et Canet-en-Roussillon, provoquant l'évacuation de près de 3000 personnes. Dans l'Aude, à Narbonne, deux maisons ont brûlé cet après-midi suite à un incendie. Déclaré hier soir depuis l'Hérault, 900 hectares ont été parcourus. Des centaines de soldats du feu sont sur le front, d'autant que pour Éric Brocardi, porte-parole de la Fédération des sapeurs-pompiers, la période est compliquée pour les mobiliser. Écoutez.
2: La saison commence très tôt, on puise déjà dans les réserves de dispo, et donc forcément nous sommes dans une fenêtre de tir aujourd'hui qui ne correspond pas à une fenêtre habituelle où on a bon nombre de personnes en congé qui permettent d'avoir un maximum de disponibilité. On est sur des risques aujourd'hui qui sont en dehors d'un cadre de vacances, et donc forcément cela demande beaucoup plus de mobilisation de la part du personnel et de les soustraire de leur activité professionnelle.
1: Des dizaines de pompiers de l'Eure, de l'Eure-et-Loire et de Seine-Maritime ont été envoyés en renfort dans le sud de la France. Dans l'actualité également, les interpellations d'animateurs dans le périscolaire continuent. Un homme qui officiait dans une école maternelle de Saint-Cyr-l'École dans les Yvelines a été appréhendé et placé en garde à vue. Il est accusé d'agression sexuelle sur plusieurs enfants selon le parquet de Versailles et les informations du Parisien. En Ukraine, la riposte de Kiev est imminente. La Russie a attaqué massivement la capitale la nuit dernière. Bilan au moins 21 morts et 90 blessés. L'Ukraine ripostera assurément, a mentionné Volodymyr Zelensky. La Croix-Rouge communique de son côté un hangar mort et 90 blessés. L'Ukraine ripostera assurément, a mentionné Volodymyr Zelensky.

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1: Bonsoir à tous, près de 7000 départs de feu recensés depuis le début de la saison. Sébastien Lecornu était à Marseille pour évoquer les incendies qui touchent la France à conséquence directe de la canicule. Plus de 8700 hectares auraient déjà brûlé. Un incendie est en cours entre Sainte-Marie-la-Mer et Canet-en-Roussillon, provoquant l'évacuation de près de 3000 personnes. Dans l'Aude, à Narbonne, deux maisons ont brûlé cet après-midi suite à un incendie déclaré hier soir depuis l'Hérault. 900 hectares ont été parcourus. Des centaines de soldats du feu sont sur le front, d'autant que pour Éric Brocardi, porte-parole de la Fédération des sapeurs-pompiers, la période est compliquée pour les mobiliser. Écoutez.
2: La saison commence très tôt, on puise déjà dans les réserves de dispo, et donc forcément nous sommes dans une fenêtre de tir aujourd'hui qui ne correspond pas à une fenêtre habituelle où on a un bon nombre de personnes en congé qui permettent d'avoir un maximum de disponibilité. On est sur des risques aujourd'hui qui sont en dehors d'un cadre de vacances, et donc forcément cela demande beaucoup plus de mobilisation de la part du personnel et de l'esprit de leur activité professionnelle ou personnelle ou familiale.
1: Des dizaines de pompiers de l'Eure-et-Loire et de Seine-Maritime ont été envoyés en renfort dans le sud de la France. Dans l'actualité également, les interpellations d'animateurs dans le périscolaire continuent. Un homme qui officiait dans une école maternelle de Saint-Cyr-l'École dans les Yvelines a été appréhendé et placé en garde à vue. Il est accusé d'agression sexuelle sur plusieurs enfants selon le parquet de Versailles et les informations du Parisien. En Ukraine, la riposte de Kiev est imminente. La Russie a attaqué massivement la capitale la nuit dernière. À bilan au moins 21 morts et 90 blessés. L'Ukraine ripostera assurément, a mentionné Volodymyr Zelensky. La Croix-Rouge communique de son côté. Un hangar contenant du matériel humanitaire a totalement été détruit dans les frappes russes. Enfin, l'appel à l'aide de Solidarité Sida en France. L'association lance un appel aux dons après l'annulation du festival Solidays. 70% des recettes ont disparu pour cet organisme historique qui lutte contre le VIH. Voilà, excellente soirée.

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